sais, je n'ai jamais été aussi heureux que ce matin. Nous marchions sur une plage un peu comme celle-ci. C'était l'automne. Un automne où il faisait beau. 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